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6: Bienvenue dans ma bibliothèque. Aujourd'hui, il est question d'une chienne clonée, des dangers et des balles de LBD, et peut-être d'extraterrestres. Oui, tout ça et bien plus encore se trouve dans le roman Alien, écrit A-L-I, E accent grave N-E. Alien est un roman de l'autrice franco-américaine Phoebe Adjimarcos-Clark. Il a été écrit en français et il est paru aux éditions du Sous-Sol en 2024. L'autrice est traductrice et elle a aussi écrit un recueil de poèmes et puis un autre roman, Tabor, qui était paru en 2021. Des journalistes ont parlé à propos de son œuvre de science-fiction queer, ce qui est un thème qui ne lui convient pas complètement pour ce roman, comme elle l'affirme elle-même dans une interview à la Maison de la Poésie le 7 février 2024. Alors je suis également perplexe par rapport à cette classification, tout simplement parce que ce roman est tellement riche, tellement protéiforme, qu'il échappe pour moi à toute tentative de l'enfermer dans un genre quelconque, même queer. C'est un objet mouvant qui se métamorphose au fil de la lecture, des relectures, ou tout simplement de l'angle par lequel on l'aborde. L'étrangeté du roman répond parfaitement à l'étrangeté du titre, puisque l'alien, étymologiquement, eh bien, c'est l'étranger, celui ou ici celle, qui est autre. L'incipit du roman nous plonge immédiatement dans un univers étrange. L'héroïne s'appelle Fauvel, ce qui n'est pas son prénom de naissance, mais celui qu'elle s'est choisi. Au début du récit, Fauvel rencontre la chienne qu'elle doit garder à la campagne pendant que son maître s'absente pendant plusieurs mois. Alors vous me direz, jusque-là, rien de très extravagant. Sauf que la chienne Anna est clonée, puis que sa mère, morte au moment du récit, trône empaillée dans le salon. Anna, en plus, n'est pas très sympathique. J'aime beaucoup ces premières lignes. Les chiens, c'est que Fauvel n'en a jamais raffolé. Ils ne lui déplaisent pas, c'est juste qu'elle ne ressent pas l'affection débordante que certains leur témoignent, ni même de connivence, pas spécialement en tout cas. Les raisons à cela n'ont rien d'exceptionnel. Elle trouve les chiens empressés, trop serviles, et puis ils donnent l'impression de manquer de finesse ou d'élégance, avec leurs grosses pattes poilues et l'odeur que l'on sait. Ok. Fauvel n'a jamais adoré les chiens, mais c'est peut-être parce qu'elle n'a jamais eu l'occasion d'en rencontrer un pour de vrai. Pourtant, ça y est, la voilà enfin face à une chienne avec laquelle, en plus, elle devra cohabiter. « Votre réputation vous précède, ma chère », lui dit-elle muettement en tendant la main vers elle. Anna, la chienne, la regarde droit dans les yeux, mais ne lui donne pas la patte. Fauvel observe Anna avec admiration. Elle est élancée, finement musculeuse, sous son poil ras. Elle a de beaux yeux. Mais Fauvel doute de pouvoir s'en faire aimer. Il existe, vous le voyez, d'emblée, un brouillage entre l'humain et l'animal. L'humaine tend la main avec respect à la chienne Anna, qui porte un prénom de femme, et qui ne donne pas la patte. Et puis, quelle est la véritable identité de cette chienne clonée que les villageois rendent responsable de mystérieux massacres d'animaux? Anna est-elle la tueuse qui dépèce des bovins et qui les éviscère? Ou alors, est-ce que c'est Julien qui mutile les animaux? Julien, un chasseur fruste et séduisant dans sa brutalité virile un peu caricaturale. Julien qui dit avoir été enlevé par des extraterrestres. Fauvel va assister au témoignage du jeune homme qui raconte son expérience à un autre habitant du village, Michel, qui lui est étudiant et qui collecte ses témoignages pour sa thèse. Julien, dans ce passage, raconte son désespoir après son supposé enlèvement. « Je restais là, sur la galerie, à regarder la cour où il se passait rien, juste du ciment, la vieille brouette cassée, une chaise de jardin, c'était la canicule, et tout était sec et cassant. » Il y avait eu des incendies pas très loin, et il y avait la fumée qui venait jusque chez moi. Je m'en souviens que je regardais la fumée en espérant que les aliens ou les créatures, ou ce que tu veux, allaient apparaître là, à l'intérieur de la fumée. Qu'on m'emporterait enfin, que ça allait se terminer cet enfer de malheur où je parlais juste à ma mamie morte dans ma tête en buvant des bières fortes, en travaillant pas, en n'aimant personne, en foutant rien de ma vie que d'attendre que ce moment des extraterrestres revienne. Qu'ils reviennent et qu'ils m'emmènent dans la joie et le plaisir. Quand je repensais à ce moment avec eux, et même quand j'y repense maintenant, c'est comme si j'avais dansé pendant des heures et des heures, un grand bal, une très très longue fête où j'aurais dansé pendant des jours et des jours, sans m'arrêter, comme sous prod, mais en n'ayant rien pris, en étant complètement lucide et fou. Mais alors, des clones, des extraterrestres, vous me direz, eh bien, on est dans la science-fiction. Mais pas vraiment. On pourrait dire que l'on est également dans un univers très réaliste, d'un roman qui évoque les violences policières lors des Gilets jaunes, mais aussi la violence systémique d'un système capitaliste qui broie les ouvriers, qui les aliène. Et oui, le titre peut aussi être ce verbe « aliéner » qui est conjugué. Le roman traite également de ceux qui nous aliènent. Prenons Julien par exemple. Il raconte comme plusieurs de ses collègues avoir été enlevés par des extraterrestres. Mais sa mère nous donne une toute autre version de l'histoire. Elle dit que Julien a perdu plus ou moins la tête suite aux manifestations des Gilets jaunes et puis à une tentative de grève ratée dans l'usine d'eau minérale pour laquelle il travaillait. La mère déclare ainsi « À mon avis, il n'y a pas à chercher dans l'espace, c'est sûr qu'on est exploité, mais c'est des bons hommes comme toi et moi, ma pauvre, pas des monstres venus de je ne sais où. » Et puis surtout, le personnage de Fauvel porte dans son corps les stigmates de la violence policière. Un tir de balle de LBD, les fameux lanceurs de balles de défense, lui ont arraché un œil. Et Fauvel, désormais borgne, doit survivre dans un monde qui la terrorise. Fauvel a peur du chasseur Julien, qui incarne la force brutale. Mais Julien est finalement lui aussi une victime de la brutalité du système, comme le souligne le passage suivant. Parce que, quand Julien chasse et tue, quand il piste les aliens, Fauvel perçoit l'ossature. Elle perçoit la même logique qui l'a écrasée, qui écrase tous les faibles, quels qu'ils soient. La logique qui tord la vie et la broie jusqu'à la faire céder. Elle se sent ours réintroduit. Elle se sent eau minérale en bouteille. Elle se sent alien, l'autre, la friche, détruite par le feu du brûlis. Dans la faiblesse artificielle de son corps, les braises de sa colère se ravivent. Cette colère faiblarde, bête et obtuse, et qui l'avait fait lutter auparavant et qui l'avait perdue, qui lui avait rendu odieux le monde à force de ne pouvoir y exister. Elle palpite à nouveau, avec un je ne sais quoi de plus décidé, de plus féroce. Vous le voyez, il y a un aspect vraiment politique au roman, hein, ce que d'ailleurs l'autrice revendique dans l'interview à la Maison de la Poésie que j'avais déjà évoquée. La structure et la portée politique, je l'ai pensé en amont, il me semble qu'on ne peut pas faire l'économie d'une littérature politique aujourd'hui, déclare l'autrice. Pourtant, n'allez pas du tout imaginer un roman à thèse, un roman didactique, ce qu'à titre personnel je déteste. Le récit m'a emporté avant tout par l'étrangeté de son univers qui s'incarne dans l'étrangeté de sa langue. Le style de Phoebe Adjimarcus Clark est à la fois poétique et prosaïque. Il mêle des expressions désuètes et rares à du vocabulaire familier, créant un maillage unique à la fois très contemporain et atemporel. Les dialogues également participent de l'étrangeté de cet univers. Ils sont en italique sans démarcation. Les voix peuvent donner l'impression de se mêler et en même temps, l'italique fait songer aussi à l'organisation d'un texte poétique. Les voix des personnages nous parlent de loin, donnant une forme de distance à cette parole qui prend un tour mystérieux, irréel, mais aussi solennel. Et puis, l'histoire nous est contée au travers de l'œil unique de Fauvel, personnage peu fiable qui fume énormément de joints pour tenter d'anesthésier la peur panique qui l'étreint. Fauvel entend des grognements dans le jardin, soudain ravagé par on ne sait quelle créature. Le brouillard s'étend sur la forêt jusqu'à la maison. Des traînées brillantes, des champignons fabuleux tout à coup recouvrent plantes et animaux. Mais le cerveau embrumé de Fauvel n'a-t-il pas produit un nouveau cauchemar ? Le fleuve du rêve emporte Fauvel, emporte les lecteurs, dans des visions puissantes de légendes de chasseurs maudits, d'aliens redoutés et espérés. Parce que dans ce récit, les identités se brouillent et le songe grignote le réel, ou alors au contraire, le révèle. Je vous conseille donc ce beau roman étrange et puissant, Alien, de Phoebe Adjimarcus Clark, paru aux éditions du Sous-Sol en 2024. Et puis vous pouvez retrouver cette chronique sur urban-radio.com.

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1: Bonjour à tous. Aujourd'hui dans Vintage, je vais vous parler des succès de l'été 91 et de l'été 98. Je vais tout d'abord évoquer les titres à succès de l'été 91. Au niveau international, le groupe New Age allemand Enigma, avec la chanteuse Sandra, sort successivement le tube Mea Culpa 2, suivi du succès Principles of Lust. L'anglais Seal se fait connaître en France avec le titre Quasi et Future Love Paradise. Le groupe allemand Scorpion, après le tube Wind of Change, enchaîne avec Send Me an Angel. Elton John se fait entendre avec Easier to Walk Away. Le groupe de reggae anglais UB40 reprend Homely Girl du groupe de soul américain de Chill Lights, datant de 1974. Le groupe Kaoma, 2 ans après Lambada, impose plus difficilement Danka Tagomago. Le duo d'adolescents Chico et Roberta lance Festa Nomar. Le groupe de rock REM obtient le plus gros tube de sa carrière avec Losing My Religion. Parmi les chanteuses, l'anglaise Beverley Quaven obtient son plus grand succès en France avec la ballade Promise Me. Originaire du Québec, Céline Dion connaît son premier grand succès aux États-Unis avec Where Does My Heart Beat Now. Au niveau de la dance, on écoute l'américaine Rosalind Clark avec Gorgeous, l'afro-américaine Crystal Waters avec Gypsy Woman, She's Homeless, et le groupe allemand Latino Party avec Awiba. La jeune adolescente américaine Dana Dawson remporte un nouveau succès avec Tell Me Bonita. La chanteuse suédoise Indra remporte son plus gros tube avec Misery. Le slow de l'été est remporté par le chanteur de rock italien Zucchero, en duo avec le chanteur de pop britannique Paul Young, avec le tube Senza Una Donna, Without a Woman. Zucchero, de son vrai nom Adelmo Fornaciri, est né en 1955. Après des participations à des groupes en Italie, il publie son premier album en 83, Un po' di Zucchero. Il fonde ensuite un groupe avec Wendy Jackson, nommé Zucchero and the Wendy Jackson Band, qui publie un album en 85. Entre 86 et 91, Zucchero publie 4 albums, dont Blues en 87. En 91, il publie l'album Zucchero. En France, comme dans la plupart des pays d'Europe, c'est avec le titre Diavolo in May, premier extrait de l'album, 39e du top 50 le 6 avril 91, qu'il se fait connaître. Tout de suite après, le second extrait de l'album est Senza Una Donna, Without a Woman, en duo avec Paul Young, titre qu'il avait d'abord créé seul en 87 sur son album Blues en italien seulement. Dans cette version avec Paul Young, la chanson est aussi chantée en anglais et est d'ailleurs sous-titrée Without a Woman. La chanson est co-signée par Zucchero sous son vrai nom et par Frank Musker. Paul Young s'était fait connaître en 84 avec le tube Come Back and Stay, mais sa notoriété était alors en baisse. Mais en 91, Senza Una Donna, Without a Woman, qu'il chante donc en duo avec Zucchero, obtient un grand succès européen. Elle est numéro 2 en Irlande, numéro 4 en Grande-Bretagne, numéro 2 en Allemagne, aux Pays-Bas, numéro 8 en Autriche, numéro 42 en Australie, numéro 1 en Suède, en Norvège et en Belgique. En France, la chanson entre au top 50 le 22 juin 91 à la 15e place et culmine à la 2e place du 17 août au 7 septembre, puis du 14 septembre au 5 octobre, avant de sortir du classement le 23 novembre. Le 45 tours est disque d'or pour plus de 250 000 exemplaires vendus. Je vous propose donc d'écouter ce grand tube international de l'été 91, Senza Una Donna, Without a Woman, par Zucchero et Paul Young. Achille.

C'était Zucchero et Paul Young avec Senza una donna, Without a Woman, tube international de l'été 91. Depuis, Zucchero a publié 10 albums studio et 2 albums en public, ainsi que 3 compilations. Il a rencontré depuis ses plus grands tubes en France, avec Il Volo en 95 et Baila Morena, bande originale du film Les Bronzés 3, Amis pour la vie de Patrice Lecomte, en 2006. Quant à Paul Young, il a ensuite sorti 4 albums, entre 93 et 2006, dont le dernier, Rock Swings, album de reprise, ne sort qu'en Allemagne et en Suisse, et 4 compilations, dont la dernière, Tomb of Memories de CBS Years 1982-1994, est sorti en 2015. Il remporte encore 2 autres succès en France, avec Don't Dream It's Over, 27e du top 50 le 2 novembre 91, et Now I Know What Made Otis Blue, 16e du hit parade le 29 janvier 94. Il est à présent plus concentré sur sa vie de famille que sur sa carrière, mais continue de faire des tournées en Europe, notamment dans des festivals, et au Royaume-Uni, où il se produit dans de petites salles. Je vais maintenant évoquer les succès français de l'été 91. Le groupe espagnol Mecano, connu depuis peu en France, remporte son 2e succès après Une femme avec une femme, avec une autre adaptation d'un de ses titres espagnols. Cette fois-ci, il s'agit du superbe Héros de la Luna, qui devient Héros de la Luna, Dis-moi Lune d'Argent. Au niveau des chanteuses, Sara Mandiano connaît son seul grand succès avec J'ai des doutes. Le 4 mai 91 à Rome, Amina a représenté la France au concours de l'Eurovision avec le titre Le Dernier qui a parlé, qui a fini premier ex aequo avec la Suède, représentée par Carola, avec Fangad Avem Stormwind, avec 146 points sur 22 pays, mais finit néanmoins deuxième après un recomptage du nombre maximum de points donné par chaque pays. Malgré cette légère défaite, la chanson rencontre le succès en France ainsi que dans plusieurs pays d'Europe. Gilles Kaplan remporte son plus grand succès avec Tout ce qui nous sépare, écrit et composé par Jay Alansky. Patricia K se fait entendre avec Regarde les riches. Mais la chanteuse qui vend le plus de disques est sans conteste Mylène Farmer, qui publie son 3e album, L'Autre, avec le tube Désenchanté, suivi du succès Regret, en duo avec Jean-Louis Murat. Pour les enfants, la chanteuse Anne, qui chante les chansons de Walt Disney, nous parle des petits loups. Tandis que les musclés créent leur danse de l'été intitulée La Musclada. Parmi les chanteurs, Johnny Hallyday reprend en public Diego Libre dans sa tête, chanson d'abord créée par France Gall en 81, puis reprise par son auteur-compositeur Michel Berger en 83. Bernard Lavillier sort son album intitulé Solo, avec le titre Outre-mer. Depuis quelques mois, Jean-Jacques Goldman s'est associé à sa choriste américaine Carol Fredericks et à son guitariste franco-gallois Michael Jones pour fonder le trio Fredericks-Goldman-Jones, qui après les titres Nuit et À nos actes manqués, remporte son 3e succès avec le titre engagé Né en 17 à l'Edenstadt. Quant à Didier Barbelivien, il s'est associé depuis peu à Félix Gray et après à Toutes les filles, et Il faut laisser le temps au temps, ils remportent leur 3e succès avec Eva Dovilla. Les deux chanteurs qui plaisent aux adolescentes et sont d'ailleurs dans la même maison de disques sont Rock Voisine et Patrick Bruel. Patrick Bruel chante une chanson au rythme de bossa, décalée, tandis que Rock Voisine lance une ballade en anglais, On the Outside. Plus pop, Thierry Hazard remporte un 3e succès avec Les Brouillards de Londres. Le compositeur pop-rock suisse Stéphane Escher remporte son plus gros tube avec Déjeuner en paix, dont les paroles sont de l'écrivain Philippe Djian. Dans la variété de qualité, François Feldman met en musique le poème de Charles Baudelaire, Le Serpent qui danse, paru dans le recueil de poèmes Les Fleurs du Mal en 1857 et déjà mis en musique par Léo Ferré en 1957, puis par Serge Gainsbourg en 1962 sous le titre Baudelaire, interprété par Catherine Sauvage. Auteur-compositeur-interprète de chansons à texte très mélodiques, William Scheller, après des années plus discrètes, publie l'album Scheller en solitaire, enregistré au studio Davout devant 200 personnes et reprenant ses plus grands succès en piano-voix, mais qui comprend aussi la sublime chanson inédite « Un homme heureux » qui lui vaudra à très juste titre la victoire de la musique de la chanson de l'année en 92. Amusant mais plus anecdotique pour l'instant, Yannick Noah amorce une reconversion dans la chanson avec Saga Africa, qui devient le tube de l'été, sans se douter que quelques années plus tard, il abandonnera totalement le tennis pour la chanson. Mais ce qui semble bien marcher pour les artistes masculins, c'est le rap et l'humour. Le groupe de rap belge Benny B, connu depuis l'année précédente, remporte un nouveau succès avec Dis-moi bébé. Le rappeur MC Solar apparaît avec Bouge de là. Dans l'humour, le groupe de rock nantais Elmer Footbeat publie son 3e album Je vais encore dormir tout seul ce soir, dont la chanson qui lui donne son titre est le dernier succès du groupe. L'humoriste Vincent Lagaffe cartonne avec le titre La Zoubida, où il change les paroles de Sur le pont du Nord pour évoquer l'histoire d'une beurette qui voudrait aller danser. Mais dans l'humour, les inconnus triomphent aussi avec leurs sketchs et leurs chansons parodiques. Le trio est bien sûr formé de Didier Bourdon, Bernard Campan et Pascal Légitimus. En 90, ils animent la télé des inconnus
où ils parodient des émissions et des chansons de l'époque. Leur première parodie est Isabelle a les yeux bleus, par le groupe Isabelle a les yeux bleus, parodiant Partenaire particulier du groupe Partenaire particulier. D'ailleurs, en 91, ils se produisent au Théâtre de Paris avec le spectacle Isabelle a les yeux bleus, qui leur vaudra le Molière du meilleur spectacle comique. Ils reçoivent 2 sets d'or pour leur émission, mais surtout enregistrent leur premier album de chansons parodiques, Bouleversifiant, dont le premier extrait qu'ils ont tous les trois co-signé, et Auteuil Neuilly Passy, où ils jouent les rappeurs des beaux quartiers. L'original empruntait des morceaux entiers à Suswick de Maceo Parker, et ils doivent en produire une seconde version avec des samples originaux. La phrase finale, issue d'une famille qui n'a jamais souffert, issue d'une famille qu'on ne peut plus souffrir, est empruntée à Peuple du Monde de Tonton David, qui n'aurait pas apprécié d'être plagié. L'introduction musicale est empruntée au morceau classique La Chaconne, composé en 1665 par Jean-Baptiste Lully. Mais la parodie Auteuil Neuilly Passy obtient un énorme succès. Elle entre au top 50 le 8 juin 91 à la 2e place et culmine à la 1ère place du 29 juin au 20 juillet non inclus, puis le 27 juillet et quitte le classement le 2 novembre. Le 45 tours est disque d'or pour plus de 250 000 exemplaires vendus. Je vous propose donc d'écouter ce tube français de l'été 91, Auteuil Neuilly Passy, par Les Inconnus.

0: société économique, dépendante des fluctuations boursières qui déstabilisent le marché.
1: Oui, mec.
0: Et pour sortir de ce carcan éducatif capitaliste, il faut savoir dire non, non, non, mec.

Par la suite, les Inconnus connaîtront deux autres tubes avec leurs chansons parodiques extraites de leur album Bouleversifiant. D'abord avec Rap 2, quatrième du top 50 en novembre 91 et disque d'or en 45 tours. Puis C'est toi que je t'aime, vachement beaucoup, deuxième du top 50 le 7 mars 92 et certifié disque d'or en 45 tours. Par la suite, les Inconnus sortent fin 92 un deuxième album de leurs chansons parodiques, Les Étonifiants, remportant un succès moindre et dont seul le titre Chanson Hard Rock Poésie est extrait et se classe 36e du top 50 le 9 janvier 93. Ils font un nouveau spectacle au théâtre cette année-là. Ensuite, en 95, leur premier film Les Trois Frères est un énorme succès au box-office et leur vaut le César de la meilleure première œuvre. Mais à cette époque, leur producteur Paul Lederman leur interdit par contrat de se produire ensemble, raison pour laquelle Pascal Légitimus ne joue pas dans leurs deux films suivants, Le Paris en 97 et L'Extraterrestre en 2000. Leur différend avec leur producteur étant réglé, ils tournent tous trois dans Les Rois Mages en 2001. Mais pour cause de conflits et de manque d'inspiration, ils reprennent ensuite leur carrière solo et ne reviennent en trio que début 2014 pour le film Les Trois Frères Le Retour, qui fait 240 876 entrées au box-office, soit trois fois moins que l'original. Le trio travaillerait à une adaptation étrangère de Les Trois Frères. Les Inconnus sont d'excellents humoristes, et leurs parodies du début des années 90 sont aujourd'hui devenues cultes à très juste titre. Je vais maintenant évoquer les titres à succès de l'été 98. Un bel été où la France était heureuse de remporter, dans la liesse générale, la Coupe du Monde de football le 12 juillet au Stade de France. Au niveau international, le chanteur turc Tarkan connaît son plus gros tube avec Simarik. Le groupe danois de musique pop Soap publie This Is How We Party. La chanteuse Brandy Norwood s'associe à la chanteuse Monica pour le tube R&B The Boy Is Mine. La chanteuse britannique Does We remporte son plus gros tube avec Life. La chanteuse sénégalaise Kumba Gwelo reprend Pata Pata de Myriam Makeba. Le groupe de new wave allemand Modern Talking remixe avec succès son tube de 85, You're My Heart, You're My Soul. Pour la Coupe du Monde, Ricky Martin lance la Copa de la Vida. Le groupe néerlandais Hermes Osband réédite son remix de I Will Survive de Gloria Gaynor, sorti une première fois pour la Coupe du Monde de rugby en 97, mais ici évidemment pour la Coupe du Monde de football. Dans les tubes d'été, Havana Delirio remporte un succès important avec Carnavalera. Mais surtout le groupe de musique world franco-algérien Nomads cartonne avec Yakalelo. Le groupe est formé de Philippe Jaco à la guitare, au clavier, à la composition, à la réalisation, de Laurent Dafurio au clavier et à la composition, de Earl Talbot au chant et Ahmed Hamidou Takjout au chant, au violon et aux luttes. C'est lors de vacances au Maroc que Philippe Jaco et Laurent Dafurio décident de faire une maquette au rythme maghrébin et font la connaissance de Earl Talbot, le chanteur, qui possède un studio de musique à Chicago et accepte de faire partie du groupe. Pour la partie du chant en maghrébin, il faut quelqu'un qui ait une voix assez exotique pour justifier le nom de Nomades. Grâce à un journaliste local, ils assistent à un concert de musique arabo-andalouse donné par Hamidou Takjout, à la fin duquel ils lui parlent de leur projet et il accepte de participer au groupe. Ils montrent la maquette à leur manager, qui l'envoie à divers producteurs. Plusieurs acceptent, mais ils choisissent de signer sur le label Une Musique, associé à TF1. L'album Better World paraît, et le premier extrait en est Yakalelo, écrit et chanté par Earl Talbot, et co-composé et chanté par Laurent Dafurio et par Philippe Jaco qui le produit. La chanson est chantée en maghrébin par Hamidou Takjout et en anglais par Earl Talbot et Laurent Dafurio. D'après Hamidou Takjout, Yakalelo ne signifie rien d'autre que quelque chose comme Tralala. Le clip est tourné à Erfou, dans le désert marocain. Pour TF1, on crée une danse chorégraphiée par Mia Fry. Le titre est 10e du hit parade aux Pays-Bas, 4e en Belgique, 1er en Pologne. En France, le titre entre au hit parade le 16 mai 98 et culmine à la 2e place le 13 juin, puis du 4 juillet au 15 août, avant de sortir du classement le 28 novembre. Le CD single est certifié disque d'or pour plus de 250 000 exemplaires vendus. Puis, la chanson est parodiée par le festival Robles, sous le titre Yak des Lolo. En septembre 2014, le groupe Collectif Métissé reprend Yakalelo avec un clip et une promo TF1. Mais là, je vous propose d'écouter la version originale, Yakalelo par le groupe Nomads, tube international de l'été 98.

C'était Yakalelo par le groupe Nomads, tube international de l'été 98. Ensuite, le groupe Nomads sort un second et dernier extrait de son album Better World, Célibabie, 61

Lara Fabian chante Oumana. La chanteuse éphémère Jessie encourage la France dès le mois d'avril pour la Coupe du Monde avec le titre Laola. Également éphémère, Sandy Valentino rencontre son plus grand succès avec Pourquoi. Heureusement, dans la chanson de qualité, Véronique Sanson publie l'album Indestructible, comprenant les titres Un être idéal et Un amour qui m'irait bien. La choriste américaine Carole Fredericks s'associe au groupe Poetic Lovers pour le titre Personne ne saurait. Au niveau des chanteurs, Johnny Hallyday sort le titre Allumer le feu. Le rappeur Ménilik obtient son plus gros tube avec Bye Bye. Mais surtout la comédie musicale Notre-Dame de Paris, écrite par Luc Plamondon et composée par Richard Cocciante, d'après Victor Hugo, nous fait connaître Garou et redécouvrir Patrick Fiori, ancien représentant de la France à l'Eurovision en 93 avec le titre Mama Corsica, et Daniel Lavoie qui s'était fait connaître en 85 avec le tube Ils s'aiment. Tous les trois, ils chantent Belle, qui connaît un succès fulgurant, entrant au hit parade le 9 mai 98 à la 96e place, atteignant la première place du 12 septembre 98 au 16 janvier 99 et restant au classement jusqu'au 3 juillet 99. Parmi les groupes, pour les enfants, le boys band des Minicums encourage la France pour la Coupe du Monde avec le titre On va la gagner, tandis qu'après la victoire contre le Brésil, le groupe Les Finalistes sort le titre et 1 et 2 et 3, 0. Mais le plus gros tube français de l'été 98 est obtenu par le groupe de rap celtique Mano avec la tribu de Dana. Le groupe s'appelle Mano en référence au nom gaélique de l'île de Man, située en mer d'Irlande au centre des îles britanniques. Le groupe est formé de Martial Tricoche et de Cédric Soubiron, qui se rencontrent à Villetaneuse dans une radio locale à la fin des années 80, où ils animent une émission avant que Cédric ne devienne animateur et programmateur sur Skyrock. Martial, né à Saint-Denis mais breton par sa mère, depuis son plus jeune âge se passionne pour les livres de l'écrivain Jean Marcal, remplis de récits légendaires celtiques, dont celui de l'épopée celtique d'Irlande, qui lui inspire le texte de la tribu de Dana, racontant les exploits d'un guerrier celte de la tribu fictive de Dana. Martial et Cédric enregistrent la chanson et s'accompagnent d'Hervé Lardic, également breton d'origine et ancien du groupe Meanwhile, pour chanter le refrain. Signé chez Polydor, le groupe tourne un clip en Bretagne. Tout de suite, la chanson entre au hit parade le 9 mai 1998 et y atteint au mieux la première place du 20 juin au 12 septembre, avant de sortir du classement le 14 novembre 1998. Le single est certifié 2 fois disque de diamant pour plus de 1,5 million d'exemplaires vendus en 1998 et se classe même au hit parade belge et aux Pays-Bas. Le groupe se produit en juillet sur la tournée Ricard et en août en première partie de Trianne. Mais une polémique éclate car le groupe utilise le sample de la harpe d'Alan Stivell sur le titre traditionnel Trimartolode, datant du 19e siècle, et comme refrain de la chanson, contre l'avis de ce dernier, qui est choqué d'avoir été mis sur le fait accompli, mais un accord à l'amiable est trouvé, évitant un procès. La chanson obtient le prix Vincent Scotto de meilleure chanson populaire de l'année, de la SACEM en 99. La chanson est ensuite reprise en 2006 par Les Enfoirés, au profit des Restos du Cœur. Mais là, je vous propose d'écouter la version originale, La tribu de Dana par Mano, tube de l'été 98.

0: c'était Mano avec la tribu de Dana, tube de l'été 98. Devant l'énorme succès de ce titre, le groupe sort son premier album, Panic Celtic, dans la foulée, qui grâce à d'autres succès, Panic Celtic, 9e du hit parade à l'automne, et Meki et la belette, adapté cette fois de la jument de Michao, numéro 1 du hit parade en janvier 99 et certifié disque d'or, se vend à 1 million d'albums et obtient un disque de diamant et la victoire de la musique de l'album Pop ou Groove de l'année. Mais les singles suivants, L'avenir est un long passé, d'abord sorti en deuxième titre du single La tribu de Dana, Contre le Front National et La Confession, Contre la délinquance, entraîne le départ d'Hervé, qui n'apprécie guère le virage engagé que prend le groupe, et le quitte pour retrouver Manuel et entamer une carrière solo. En 2000, Mano, réduit à Cédric et Martial, sort l'album Fest Nose de Paname, avec le single à succès Tout le monde a besoin de tout le monde, 16e du hit parade en décembre 2000, et certifie disque d'or pour 100 000 exemplaires vendus. Après une pause et l'album solo de Martial, premier pas, Mano revient en 2005 avec l'album On peut tous rêver, sans succès, suivi d'une tournée. En 2007, Cédric quitte le groupe pour se consacrer à la comédie. De 2007 à 2013, Martial continue seul le groupe et a sorti 3 albums dont Panic Celtic 2, Le Village, en 2011, s'inspirant du nom du premier album et annoncé pour 2015 un nouvel album, Cool à ma source, dont il a publié 2 singles et dévoilé 3 autres extraits.
1: Et voilà pour aujourd'hui. 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Quant à moi, je vous retrouve bientôt pour une nouvelle émission vintage. D'ici là, portez-vous bien.
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2: Eh bien, bonsoir mon Lyonnais, bonsoir Mayonnaise, salut les entendeurs et bonsoir aux écouteurs. Un morceau d'histoire du rock sur Graffiti, votre fournisseur de bonnes ondes sur le 88.6 et en DAB+, en Vendée, et sur le graffitiradio.fr partout dans le monde. Ce soir, Arab Strap, Beds, Right Straps, Bed and Jason, Kings of Convenience et The Detroit Cobras. Tout ça, ce sont des artistes qui ont sorti des albums de l'année 2001, dont je vais vous parler dans cette session. Je veux commencer avec Arab Straps, de retour sur le label Chemical Underground. Le groupe signe une merveille, l'album The Red Thread continue la recherche musicale et sonore de Elephant Shoe et retrouve le ton de Philophobia. The Red Thread s'ouvre cet album sur une sublime ballade acoustique Amor Venaris, magnifié par une ligne de piano signée Barry Byrne de Mogwai.

morceau d'histoire du rock sur Graffiti pour traiter des albums qui ont marqué cette histoire du rock. L'émission dure depuis un petit moment, hein. J'ai commencé en 1954, de vous parler des albums sortis en 1954. Et l'idée, c'est de remonter le temps jusqu'à je ne sais pas quand. Allez, Arab Strap ce soir, The Red Thread. Dès le deuxième titre de cet album, l'ambiance devient plus sombre avec l'envoûtant Last Orders, Sunnery et le dynamique Love Detective. Ce sont les seules éclaircies de cet album sombre et vénéneux. Les textes sont toujours aussi sublimes, portés par un Aidan Moffat semblant de vivre totalement. Vous êtes sur Graffiti, Last Orders et Love Detective dans un morceau d'histoire du rock.

Et vous êtes bien sûr Graffiti dans un morceau d'Histoire du Rock avec Arab Strap pour commencer la session de ce soir. The Red Thread, un album sorti en 2001 avec un point culminant de cet album, le doux et terrifiant The Long Sea. Des lourdes nappes de clavier laissent petit à petit place à une guitare dissonante. Dans une ambiance étouffante où Aidan et Adèle Bettel chantent un texte d'une stabilité rare sur l'adultère dans le couple. Et oui, oui, l'adultère dans le couple. Il y en a qui font, il y en a qui font pas. 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Et c'est avec Arab Strap, The Red Thread, que je vous propose de commencer cette session.

aller jusqu'au bout. Rapstrap, The Red Thread, sorti en 2001. L'ambiance est tout aussi dérangeante sur le très dépouillé Infraid, au texte franchement Houellebecquien de Michel Houellebecq. Les trois derniers titres où apparaissent des parties d'instruments à cordes sont d'une très grande classe et sont sûrement les morceaux les mieux produits du groupe. Parmi ces titres, on trouve le surprenant Out Me que vous entendez derrière ma voix. Une boucle symphonique accompagne un bouleversant duo Eden Adel avec un final noisy à la pédale delay. Et puis Turbulence, que je souhaite vous faire entendre aussi, qui clôture le disque, est un chef-d'œuvre de Cold Dance dont Arabstrap a le secret. Une fois de plus, ces Écossais nous touchent autant par leur musique toujours aussi riche et simple à la fois que par leur texte d'une humanité rare.

Et vous êtes bien sur Graffiti, on est bien ce soir, tranquillou, avec de la musique Don Tempo. Voilà, et Bed, deuxième artiste de la soirée pour cette émission Un morceau d'histoire du rock. Derrière le nom énigmatique de Bed se cache, non pas un lit, mais Benoît Burello, architecte sonique, chanteur à la voix de velours et usé, multi-instrumentiste, inspiré, entouré d'une brochette de complices aussi talentueux que direct, Olivier Mélano et son violon, en équilibriste, Yann Louineau à la guitare, Jean-Michel Pires derrière les fûts et quelques autres ombres bienveillantes. Leur premier opus, The New Plum, sorti lui aussi en 2001, s'inscrivait d'emblée dans la lignée de grands fantômes mélancoliques du post-rock, ceux qui, comme Tok Tok en son temps, préféraient caresser le silence plutôt que de le combler. Un disque où chaque note semblait suspendue, moins pour occuper l'espace que pour en révéler l'immensité. Vous êtes sur Graffiti, Nightcap, Bed, dans un morceau d'histoire du rock.

Bed the New Plum, sorti en 2001. Benoît Burello s'enferme en 2000 pendant plus d'un an chez lui pour créer un album à l'orientation nouvelle. Fini les vastes espaces rock et électrique. Ici, tout ne sera que calme, luxe et beauté. Une prise de recul incroyable vis-à-vis de la musique pour nous livrer un album où le hasard n'a pas sa place, où le superflu est exclu.

Année 2001, album The Newton Plum, artiste Bed. Et tout est dit dans le nom du groupe ou le raccourci d'interprétation prête à confusion, tant pour sa musique, pour ses musiciens. Bed est comme le lit d'une rivière, un lieu aux angles non définis où sous de faux aspects calmes se joue le jeu des rencontres. Confluent de genres musicaux orchestrés avec discrétion et méticulosité par Benoît Burello.

surprenant, je pense, pour bon nombre d'entre vous, mais Bed, avec ce Newton Plum, eh bien, a créé un album assez sympathique. Avec cet artiste, si l'on devait risquer une métaphore, on évoquerait ces gouttes de pluie tombant sur un lac dont le cercle concentrique dessine une poésie éphémère, un aïkido en note et en suspense. Spacebox, l'album suivant, confirmera d'ailleurs cette intuition avec une assurance et une fluidité qui semblaient encore en gestation sur cet album The Newton Plum de 2001. Bed, c'est l'art de faire vibrer l'absence, et ça, messieurs, dames, c'est une denrée bien trop rare pour s'en priver.

Allez, troisième artiste de la soirée, un duo plutôt né dans les entrailles industrielles de Detroit. Les White Stripes sont indissociables de leur ville d'origine. Parler du duo, c'est forcément évoquer ce décor nord-américain, cette Motor City en pleine décrépitude, ancienne capitale du moteur devenue terre sainte du bruit. Car derrière ces usines fatiguées, Detroit a enfanté deux révolutions, la techno en premier et le rock le plus primal du siècle dernier. C'est là qu'ont hurlé les MC5, rugi les Stooges, fulminé Captain Beefheart, et que des âmes égarées comme The Gorillaz ont maintenu la flamme du garage. Autant de figures tutélaires que Jack et Meg White ont clairement inscrit dans leur arbre généalogique sonore. Jack, de son vrai nom John Anthony Gillis, cadet d'une fratrie catholique de 10 enfants, voit le jour en 1975. Meg, née Megan White, un an plus tôt dans la

Devenu couple, ils se marient en 1996 dans une petite église du South Lyon. Jack prend le nom de Meg, un détail symbolique déjà sur leur rapport au monde dans leur maison. Hein, donc c'est l'homme qui prend le nom de famille de la femme, hein, précision. Dans leur maison de Ferdinand Street, Meg découvre une batterie oubliée au grenier. Jack l'encourage à frapper sans méthode, sans leçon de cette maladresse. Né un style brut, instinctif, voire enfantin. Les deux improvisent sur le célébrissime titre Moon Age Daydream de David Bowie et décident entre deux fous rires de fonder un groupe. Le nom du groupe Meg tranche The White Stripes, clin d'œil à ces bonbons menthe rouge fétiche, symbole sucré d'un rock bicolore et minimaliste. Pendant qu'à New York, les Strokes se réinventent l'indie à coups de vestes cintrées et de riffs polis et que Radiohead abandonne les guitares pour les machines, en 2001, les White Stripes font tout l'inverse, ils retournent à la source. Leur troisième album, White Blood Cells, surgit comme une claque rouge et blanche dans un paysage saturé de son numérique. À Memphis, hein, en 4 jours et presque autant de nuit, ils enregistrent 12 morceaux de pure urgence. Le single « Fell in love with a girl » explose sur MTV avec son clip Lego signé Michel Gondry. 1 minute 47 de garage punk compressé à la dynamite et sur le « I think I smell the rat », écrit à la hâte avant leur départ, Jack retrouve le ton moqueur et rugueux de Détroit.

White Blood Cells, 2001, album des White Stripes. Et sur cet album, il y a des étrangetés. The Onion Forever, hommage inattendu à Citizen Kane d'Orson Welles, en filigrane d'une réflexion sur la gloire et la vanité. We're Going to Be Friends, nostalgie d'une enfance qu'il n'a jamais vraiment vécue. Ou encore I'm Finding It Harder to Be a Gentleman, déclaration ironique d'un gentleman punk coincé entre galanterie désuète et colère.

Sous la houlette de Doug Hesley, White Blood Cells troque les enregistrements sur 8 pistes pour une console 24 canaux. Luxe technique qui ne dilue en rien la spontanéité. Le son reste sec, cru, urgent. Des titres comme Hotel Yorba, composé bien avant la célébrité, évoquent l'insolence mélodique des Buzzcocks. Tandis que Same Bud You Always Know confirme leur credo. Deux contre le reste du monde.

L'année 2001 pour les White Stripes, c'est celle de la consécration. Ils sillonnent les États-Unis avec les Van Bondies et les Waxwings, trio 100% Détroit. Un drapeau de la ville flottant derrière eux. L'énergie est brute, la camaraderie totale. Même leur divorce, hein, ils divorceront les deux White Stripes. Ça change rien. Jack et Meg restent unis comme frères et sœurs. Fiction d'ailleurs qu'ils rendent un petit peu, enfin ils feront croire qu'ils sont frères et sœurs. Les White Stripes, White Blood Cells, 2001. Vous êtes sur Graffiti dans un morceau d'Histoire de Rock.

L'année 2001 pour les White Stripes, courue par les majeurs, ils quittent le label indé Sympathy for the Record Industry et signe chez XL en Europe et V2 aux États-Unis tout en gardant la main sur leur art. En 2002, le single Dead Leaves and the Dirty Ground, accompagné d'un clip visionnaire de Michel Gondry, prépare le terrain pour leur triomphe

Invité en 2001, les Westraps a partagé la scène au Royal Albert Hall avec Jeff Beck, puis a assuré la première partie des Rolling Stones. Les Westraps bouclent la boucle du garage au Panthéon. Et quand Jack s'envole pour tourner dans Retour au Col de Mountain d'Anthony Minghella, composant pour l'occasion quelques ballades de bluegrass, le monde comprend qu'il n'est pas qu'un rocker hirsute, mais un artisan total, un obsédé de la tradition américaine. En 2001, alors que le rock semblait dissous dans le plastique du digital, The White Stripes ont remis les mains dans la graisse du moteur. Ils ont prouvé qu'une guitare, une batterie et un peu de beaucoup d'innocence pouvaient encore suffire à secouer la planète. Détroit, ex-capitale du moteur, retrouvait enfin son rythme cardiaque, celui du rock.

Et vous êtes bien sur Graffiti dans un morceau d'histoire du rock. Elle est place au quatrième album de la soirée. Aussi un duo, Bed and Jason. Les deux années qui séparent l'album Ten Songs About You de l'album Emoticons auront été assez fatales à la notoriété naissance de ce duo. Pourtant, pas de baisse de régime, ni aucun écart de chemin.

Ben and Jason, Ten Song About You, sorti lui aussi en 2001. Il n'y a rien à reprocher à la forme de cet album. Les arrangements sont toujours jolis, les vocaux planants, les mélodies douces comme sur le premier single que vous venez d'entendre, le Wild Things. L'amusante participation de Valérie Leliot, hein, de Autour de Lucie, sur le morceau Another Stupid Song, la bien nommée, ou How the Hell to I Explain. Morceau le plus intéressant de cet album Ten Song About You. Cet album est vibrant, le point fort du groupe étant de provoquer l'émotion. Vous êtes sur Graffiti, un morceau d'histoire du rock, How Stupid Song et le How the Hell to I Explain. 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

Allez, direction la Norvège maintenant, formée par Eric Glambeck, Bao et Erlend Hoy. Kings of Convenience incarne une pop folk d'une délicatesse rare où l'intimité le dispute à l'élégance. Comparé à Simon & Garfunkel à l'époque jusqu'à l'épuisement, les deux compères ont trouvé refuge sur le prestigieux label anglais Source, un choix qui à lui seul en dit long sur la singularité de leur talent. Avec l'album Quiet Is the New Land, sorti lui aussi donc en 2001, enregistré dans les studios mythiques de Liverpool, excellentissime ville au demeurant. Le duo ne lésine pas sur les moyens à la production. Ken Nelson, l'homme derrière les premiers Coldplay, et aux arrangements David Whittaker, dont le CV affiche des collaborations avec R, les Rolling Stones notamment. Autant dire qu'ils ont misé gros pour accoucher d'un disque à la hauteur de leurs ambitions. La preuve sur Graffiti.

Paris réussi pour les deux compères norvégiens. L'album Quiet is New Land est une beauté envoûtante, puisant son inspiration dans l'héritage de Nick Drake, mais en s'en détachant avec une grâce désarmante. Ici, pas de phare ni de grandiloquence. Une guitare acoustique, des mélodies épurées, des voix qui s'entrelacent comme des soupirs résignés. Le résultat, une atmosphère de sérénité presque troublante et leurs amours brisés se muent en chanson d'une douceur envoûtante. La formule est minimaliste, presque ascétique, mais d'une efficacité redoutable. Des morceaux comme Toxic Girl ou Parallel Lines en sont la preuve éclatante. Des bijoux de simplicité où chaque note semble suspendue dans le temps.

album Quiet is the New Land de Kings of Convenience se déploie comme une convitance murmurée à l'oreille. On y perçoit une retenue, une forme de pudeur qui rend chaque titre de cet album d'autant plus poignant. Kings of Convenience signe en 2001 un disque dépouillé mais d'une justesse implacable. C'est bien ce qui le rend irrésistible.

Allez, dernier artiste pour la soirée, The Detroit Cobra, avec un tel nom et des pochettes d'albums ornées de femmes dénudées. On pourrait s'attendre à une bande de motards bourrins carburant à la bière. Mais heureusement, il n'en est rien. Les Detroit Cobras se forment à Détroit, sans blague, un milieu des années 90, et sont menés par deux femmes de caractère, la chanteuse Rachel Nagy et le guitariste Maribel Restrapo. En quatre albums et un EP, les deux musiciennes et leur section rythmique changeante avaient entrepris une démarche assez similaire à celle de Tav Falco, à exhumer des titres obscurs de rockabilly et de rhythm and blues pour en redonner leur en redonner une seconde jeunesse. Mais loin du blues cubiste de ce dernier, les Cobras font les choses plus simplement en donnant du punch à des compositions des années 50-60. De plus, ils ratissent un peu plus large en puisant également dans les girl groups des années 60 et la source and soul. Les Detroit Cobras sont leur avec leur second opus, le Life Love of Living, donc sorti en 2001, dynamite les girl group 60s avec I Did It, une superbe reprise des Ronettes, et nous offre une version musclée de Stupidity de Salomon Burke, valant aussi bien l'original que la version de Dr. Feelgood sur le live du même nom. Vous êtes sur Graffiti, Detroit Cobras pour cette fin de session du jour.

Ça fait un peu revival tout ça, mais You Can Miss Nothing constitue le mariage parfait entre la soul et le garage rock, bien mieux réussi que le mariage entre Ike et Tina Turner, leurs interprètes d'origine. Et même quand le tempo s'adoucit, ça reste tout aussi formidable, comme on peut l'entendre sur le Won't You Dance With Me. La parenthèse sentimentale se ferme sur une version du Feu de Dieu de Shaoud Bamaloma d'Otis Redding. Vous êtes sur Graffiti, un morceau d'histoire du rock, un petit retour en arrière, mais c'est bien un album de 2001. Les Détroit Cobras et le Life Love Living and Living sur le 88.6 ou graffitiradio.fr.

Detroit Cobras sur Graffiti. La disparition prématurée de Rachel Nagy en 2022 à seulement 48 ans scelle leur destin, le destin du groupe pour de bon, et quelques concerts en son honneur sont organisés en sa mémoire par les autres membres. Je vous propose d'entendre sur Graffiti le Let's Forget About The Past, Detroit Cobras.

0: Voilà, il est temps pour moi de passer les cuirs frères, les casquettes et les macros. Cela a été un véritable plaisir de vous faire découvrir ou redécouvrir les albums d'Arab Strap, Bed, les White Straps, Ben and Jason, Kings of Convenience et Détroit Cobra. Ce soir, des albums de l'année 2001. Et merci à vous pour votre présence derrière le poste, l'ordinateur ou votre téléphone portable. Caresse et bise à l'omoplate, que la force soit avec vous et soyez à l'écoute, coûte que coûte, la semaine prochaine. Si vous avez aimé, parlez-en autour de vous et n'hésitez pas à aller sur le site de la radio à partir de demain ou à deux pieds, graffitiradio.fr, pour avoir la playlist, pour écouter, voire télécharger la balado-diffusion de l'émission. Vous pouvez aussi vous abonner via Apple Podcast. Et si vous n'avez pas aimé, alors chut, que cela reste entre nous.
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